0: 方向偏左。
1: 你也是。
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5: 过来。你疯了？你出了事，谁能救你啊？
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